0: attention parce que j'étais plus petite que la chaise et qu'il faut faire attention quand je vais aux toilettes et tout ça.
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1: 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Bonjour, Monsieur Viard. Pour commencer, est-ce que tout se passe comme prévu jusqu'à présent?
2: Moyenne. Oui, après près d'une année de préparation de planning, on arrive dans la phase principale du chantier et pour l'instant, effectivement, tout se passe comme prévu.
1: Actuellement, la circulation du tram est interrompue entre le Pont Rouge et la Philharmonie. Les passagers se déplacent à pied ou avec des bus entre ces deux arrêts. Avez-vous déjà un premier retour concernant ces solutions, voire alternatives ?
2: Oui, les premiers retours sont positifs, les personnes sont vraiment compréhensives du chantier et nous offrons aux passagers du coup deux possibilités, soit de rejoindre les bus à Rudbreck-Pfaffendal ou dans la rue du Fort-Niedergrünwald, suivant la direction dans laquelle ils vont, soit de prendre le chemin piéton que nous avons réalisé, à peu près 450 mètres entre les deux stations, et les passagers sont guidés par des panneaux de communication, des bâches ou des stickers au sol. Et ils sont en plus guidés par des étudiants, des jobs étudiants que nous avons fait venir pour les travaux, pour les guider.
1: En quelques mots, en quoi consistent les travaux menés ce matin ?
2: Oui, ce matin, nous allons réaliser la pose des aiguillages de chantier qui permet la connexion de la ligne existante avec la future extension sur le boulevard Adenauer au Kirchberg. Aujourd'hui va être levé des appareils de voie qui ont été prémontés aux abords du chantier pour être au plus près et pour permettre la réalisation de cette phase de chantier le plus rapidement possible.
1: Et quelles seront les prochaines étapes ?
2: Alors sur la jonction, les prochaines étapes après la pose des appareils de voie et son réglage, nous réaliserons les coulages de béton pour solidifier l'ensemble. Puis les revêtements de voirie seront réalisés. Et pour le reste du chantier, nous avons déjà réalisé les réseaux et la voirie sur le trottoir sud. Nous sommes maintenant sur la partie nord du chantier, avant de réaliser à partir de septembre et octobre les voies ferrées sur la partie centrale jusqu'à l'école européenne.
1: Enfin, parlant du timing, les délais pourront-ils être respectés ?
2: Oui, comme je disais au début, effectivement, pour l'instant, sur la jonction, tout se passe comme prévu. Toute heure gagnée sera prise, hein, mais pour l'instant, tout se passe bien. Et le reste de la ligne, pour le K2, est prévu pour la rentrée 2027.
1: Merci beaucoup, Jean-Charles Viard. Et courage pour la suite. 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

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Ne sais-tu pas que l'ennemi n'est pas à l'extérieur, mais que c'est tout au fond de toi que se trouvent toutes tes peurs. Ne lâche pas, ne te laisse pas emballer. Crois-tu vraiment ce qu'ils disent? Car qui souhaite vivre selon une folle devise? La vie n'est pas faite de cadeaux, de promos ou de remises. Regarde devant toi, au-delà ce qui se passera. Ne guépare pas toujours de toi. Voilà un fait, la réalité de toujours vouloir rêver n'est pas requis dans un monde où chacun souhaite s'entretuer. Alors prends place, fais ton chemin et surtout,